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1: Bonsoir, bonsoir tout le monde. Vous écoutez Radio Orange, ah là c'est très fort, vous écoutez Radio Orange, la radio libre de Vienne. En micro Monica, merci d'être avec nous ce soir pour l'émission Les Sardines francophones. Et on vous propose d'écouter une belle chanson, une petite cantate chantée par Barbara.

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Voilà un extrait de l'album Barbara Bourguignon 1967. Donc un enregistrement réalisé en public. Et pour ce concert, Barbara était accompagnée à l'accordéon par Joss Baselli et à la basse Michel Gaudry. Alors on va enchaîner avec une chanson de Jacques Brel. Barbara, elle aussi, interprétait les chansons de Jacques Brel, les chansons de Georges Brassens. Et là, il y a le trio, le beau trio, avec Éric Lebeau qui chante, Sigrid Gellert-Waltenberg à l'accordéon, Eleonore von Staus, ou piano, avec la valse Hamilton.

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Le beau trio avec une chanson de Jacques Brel, La valse militante. En fait, c'est un extrait de l'album Hommage à Jacques Brel, Le beau trio. Un très très bel album et une très belle voix aussi celle de d'Éric Le Beau. Une très belle voix aussi. C'était aussi la voix de Jeanne Moreau. Et j'aime bien le titre de la chanson suivante qu'on propose d'écouter. Je suis vous tous qui m'écoutez. C'est une chanson, alors une composition de Philippe Gérard qui a mis en musique des textes du poète Guy Levic. Là, je viens de lire que c'était en 1968. Dans tout l'éclat de sa quarantaine, alors je reprends, en 1968, dans tout l'éclat de sa quarantaine rayonnante, Jeanne Moreau est pour la première fois l'invitée de Denise Glaser dans sa célèbre émission télévisée Discorama. Elle vient présenter la sortie prochaine d'un disque consacré au cycle de Clarisse, série de chansons courtes inspirées du roman d'Elsa Triolet, Les Manigances. Véritable haïku, mise en musique par Philippe Gérard, sur des textes du poète Guy Levic, ces chansons évoquent la vie, les amours, les rêveries, les drames d'une chanteuse.

une très belle voix, aussi la voix de Georges Moustaki, mais c'était prévu pour un peu plus tard, parce que déjà, si j'annonce une chanson de Jeanne Moreau, il faut quand même que ce soit Jeanne Moreau qui chante. Et voilà, c'est parti.

Je suis vous tous qui m'écoutez, Jeanne Moreau, dont les drames, les rêveries d'une chanteuse. Et rêverie, c'est le titre de la chanson suivante, une chanson de Stéphane Eicher. Les paroles ont été écrites par Philippe Dijon. 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

Rêverie, rêverie, parole Philippe Dijon, et c'est un extrait de l'album Aude, Stéphane Eicher. Il y a des titres tels que Sans contrat, Le plus léger au monde, Doudo, Où sont les clés, En nos cœurs, Solitaire et Rêverie. Là, on passera à tout à fait autre chose, enfin autre chose, c'est relatif. Là, je viens de découvrir, ou bien de redécouvrir, un album de Tekenja Fakoly et une chanson qui, je trouve, va très bien malheureusement avec la situation actuelle, par exemple à Ceuta, donc en Espagne, au Maroc, ou bien c'est une chanson qui est actuel, donc à n'importe quel moment. Le titre, c'est « Ouvrez les frontières ». Et donc, il y a aussi... Oh là là, pardon. Tekenja Fakoly. Alors, il fait moins chaud qu'avant, mais quand même. C'est toujours encore les effets de la canicule. Featuring M, donc Mathieu Chédid. 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

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Là, je ne sais pas quand a été écrite cette chanson. De toute façon, le manque d'eau, c'est quelque chose qui est quand même assez grave et menaçant.

Oui, ouvrez les frontières. Voilà, Tiken Jafakou lit avec la participation de M, respectivement Mathieu Chédid. Et là, on va écouter une chanson de Louis Chédid, Mon enfant intérieur.

Voilà la voix de Louis Chédid, donc Louis Chédid, le père de Mathieu Chédid. Louis Chédid qui est né en janvier, le 1er janvier 1948, en Égypte. Et il a obtenu la nationalité française en 1962. Donc lui aussi, l'auteur, compositeur, interprète. Et voilà l'enfant intérieur. Et on va enchaîner avec Mélopée.

Georges Moussaki avec l'une des plus belles chansons d'amour qui existe. Mais on a rajouté encore une autre chanson d'amour avec Arthur H. Arthur Higelin et la boxeuse amoureuse. Là, il y a une très très belle vidéo avec Roche Tizem et je ne sais pas le nom de la boxeuse, respectivement danseuse, mais il y a une très très belle, un clip vidéo aussi pour cette très très belle chanson.

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La boxeuse amoureuse Arthur Higelin et donc le clip vidéo, là on voit Roche Tizem avec Marie-Agnès Gilliot. Et pourquoi la boxeuse amoureuse? En fait, donc cette chanson, le titre, s'inspire de l'histoire de la mère d'Arthur Higelin, Nicole Courtois. Nicole Courtois qui a été une figure de résistance, de liberté pour Arthur Higelin. Il s'agit donc ici de résistance illustrée par la querelle du couple de danseurs qui se rejette et qui se déchire pour se réconcilier progressivement avec la tendresse.

Zeka avec Majoli, radio edit, un extrait de son album Majoli. Et on va enchaîner avec la voix de Colette Magny. Colette Magny, chanteuse, compositrice, parolière, guitariste, une femme très très courageuse et qui, d'une part, chantait des chansons politiques en même temps. Puis d'autre part, elle chantait du blues et elle chantait aussi des chansons. Elle mettait en musique des poèmes de Victor Hugo, par exemple, et elle chante aussi La Rose de Rilke.

0: Voilà Colette Magny qui raconte l'histoire de la rose de Rilke en jardin, dans le jardin de Luxembourg. Donc elle a mis en musique donc des chansons, des poèmes de Victor Hugo, d'Aragon. Ah oui, Aragon. Et c'est par exemple là, le poème Richard II, 40. Et c'est Léo Ferré qui a mis en musique le poème de Aragon, Est-ce ainsi que les hommes vivent?
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Léo Ferré avec un poème d'Aragon, de toute façon, ou bien une partie du, je pense, c'est la, ce sont les sept dernières strophes du poème Bierstube Magie allemande de Louis Aragon dans le recueil Le roman inachevé de 1956. Voilà. Voilà, donc Léo Ferré et les paroles du poète Louis Aragon. On peut dire aussi que, contrairement à ce que peuvent laisser croire les vers mentionnant les oies sauvages qui criaient la mort au passage et dont le chant fait penser à du Rainer Maria Rilke, ce poème n'évoque pas la Seconde Guerre mondiale, mais la Première Guerre mondiale. Bierstube fait référence au bordel militaire de Sarrebruck, dont Aragon avait été chargé en tant que médecin auxiliaire de choisir les filles. Voilà. Mais bon, est-ce ainsi que les hommes vivent? Cette chanson a été reprise par Catherine Sauvage, Monique Morelli, Yves Montand, Bernard Lavilliers. Et Bernard Lavilliers a aussi chanté ou bien contribuer à la production d'un album de Tekinja Fakoly. Et là, on a déjà écouté un extrait de cet album. Et ça, c'était une chanson, donc, Ouvrez les frontières avec Mathieu Chédid. Et la chanson suivante, c'est Tonton d'América, featuring Bernard Lavilliers.

0: Et Monica vous souhaite encore une excellente fin de soirée, faites de beaux rêves, à très bientôt.
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